0: Victor Aviat dans un extrait de cette partition de Robert Schumann et voici sur France Musique en direct du festival de Montpellier.
1: Victor Aviat, ou du festival de Budapest, dirigé par Ivan Fischer.